0: Ton sourire, c'est ça qui va te rendre le plus soin dans ta vie.
1: Big facts.
0: Donc, si t'es triste, tu vas pas aller très très loin. Qui va venir te voir si t'es triste? Non, on va te laisser être triste tout seul. Même si t'es triste à l'intérieur, aie un beau sourire, tu vas avoir du happiness. Donc, calme.

0: Oh, nicht weiß.
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